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0: 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Il est 22h à Montréal, 4h du matin en France.
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sur Mint FM, bienvenue à vous, bon dimanche, on se réveille tout tranquillement. Et oui, c'est le week-end, on en profite, il fait beau. En tout cas, j'espère pour vous que vous passez un très très bon week-end. Et on va commencer l'émission tout de suite avec Outkast, ce sera So Fresh, So Clean. On aura Usher, You Got It Bad, petit souvenir. Et Jason Derulo, Locked In Love pour la première partie de l'émission. En tout cas, bienvenue à vous, merci d'être à l'écoute de ce numéro du 100% Black Music sur Mint FM.

9h15, merci d'être à l'écoute du 100% Black Music. C'est Cédric jusqu'à midi pour le 100% Black Music. À l'instant, Jason Derulo, Locked in Love. On va continuer avec Jaim pour Back Together Again. Nord et

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1: 9h45, bienvenue à vous si vous nous rejoignez, c'est le 100% Black Music. On continue avec Shola Ama, This I Promise You. On aura The Game pour Dreams, Jay-Z et Beyoncé pour Bonnie and Clyde, et Jams avec DJ.

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Don't Love You No More, I'm Sorry. C'est le 100% Black Music avec Cédric jusqu'à midi, bien sûr. On va continuer avec Naughty Nice pour Froggy Style, Tamar en featuring avec Prince pour Beautiful, Loved and Blessed, et Robin Thicke avec Lost Without You sur Mint FM.

Merci à vous d'être à l'écoute et bienvenue si vous venez tout juste de vous connecter sur les ondes de Mint FM à 10h17 très précisément. À midi, ce sera le top 30 et cet après-midi, le spécial années 80 et rap folie funky. Que des bons rendez-vous sur Mint FM. On va continuer avec Mariah Carey, avec Obsessed, Justin Bieber, What Do You Mean, Timbaland et Justin Timberlake avec Carry Out et Reggae.

Pain, bienvenue en tout cas, et bon dimanche avec le café, les croissants et le bon son de Minute FM, avec pour la suite Hotcast Roses, Dr. Dre avec Keep Their Hair.

J'espère que vous êtes en pleine forme en ce dimanche matin. Merci à vous d'être à l'écoute du 100% Black Music. Le meilleur du son black, comme chaque dimanche, avec le meilleur du hip-hop, du R&B, de la new jack, de la funk. Avec pour la suite Mario, Here I Go Again, Usher, Twerk It Out, Jaim avec Hush. Et on aura Eric Bennett avec Georgie Porgy sur Mint

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11h passé de 3 minutes avec Usher à l'instant sur Mint FM dans le 100% Black Music. Et on va continuer. J'espère que vous passez une excellente matinée. En tout cas, merci à vous pour votre écoute, pour votre fidélité chaque semaine. On va s'écouter John B pour Don't Talk, Craig David, Let's Dance, Chamillionnaire avec Crazy Bone pour Riding, et on aura Mac Miller.

l'instant pour Beautiful, très très bon titre bien sûr sur les ondes de Mint FM. Et bienvenue à vous si vous venez de nous rejoindre, encore quelques petites minutes à passer ensemble et on va continuer avec le groupe New Edition, ce sera Feeling It, ce sera suivi d'un autre titre de New Edition, Something About You, et Kesha Cole avec She sur

Kesha Cole à l'instant avec She dans le 100% Black Music. Et encore quelques petites minutes à passer ensemble. Et malheureusement, on va devoir se quitter. Je rappelle votre rendez-vous à midi, ce sera le top 30. Et cet après-midi, le spécial années 80 et rap folie funky. Allez, pour terminer l'émission, on va s'écouter Johnny Gill avec My My My. Et tout de suite, Jamelia, Ain't a Love. Un grand merci à vous toutes et vous tous d'avoir suivi ce numéro du 100% Black Music. Bon dimanche à vous, bonne semaine. Et je vous dis.

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4: Bonjour à toutes et à tous. À la une, les incendies qui ravagent le sud-ouest du pays. Le bilan est historique. Près de 98 000 hectares ont déjà brûlé en France depuis le début de l'année. Un record jamais atteint, a annoncé hier le ministre de l'Intérieur, Laurent Nunez. Au total, environ 200 000 personnes ont été évacuées, dont près de 167 000 rien qu'en Gironde, où 57 000 habitants et vacanciers ont dû partir dans la seule nuit de vendredi à samedi. Les flammes ont continué de progresser hier en direction de Bordeaux, poussant la municipalité a activé son plan de sauvegarde. 54 sapeurs-pompiers ont été blessés, dont 9 évacués, tous en état d'urgence relative. Et face à cette situation inédite, un dispositif sans précédent a été déployé. 1500 militaires ont été mobilisés à partir d'hier soir aux côtés des pompiers et de 8 nouvelles unités de police et de gendarmerie. Un avion de transport militaire A400M est engagé, équipé d'une citerne immobile. Il peut larguer jusqu'à 20 tonnes d'eau, soit l'équivalent de 3 Canadairs. Plusieurs pays européens, la Roumanie, la Croatie, le Portugal, ainsi que la Suède, l'Allemagne et la Suisse ont envoyé des renforts. Ce mois de juillet est d'ores et déjà le pire depuis le début des mesures en 2006. À présent, sur le plan politique, la mémoire du père Jacques Hamel est honorée aujourd'hui. Il y a tout juste 10 ans, le 26 juillet 2016, ce prêtre a été assassiné dans son église de Saint-Étienne-du-Rouvray, en Seine-Maritime, par 2 djihadistes se réclamant de l'organisation État islamique. Une journée de commémoration se tient ce dimanche. Une marche silencieuse est également prévue. L'inauguration du parvis à son nom, puis une messe. Une cérémonie républicaine est prévue en présence du Premier ministre Sébastien Lecornu. Et puis, on apprend également que la vigilance reste de mise autour de l'eau depuis

0: et adolescents. Près de 8 noyades mortelles sur 10 se sont survenues pendant les épisodes de forte chaleur. Le nombre de noyades progresse de 14% par rapport à l'an dernier. Les autorités appellent à la plus grande prudence et à privilégier les zones de baignade surveillées. Et enfin, côté circulation, après un syndicat, c'est rouge dans le sens des départs. La journée de ce dimanche s'annonce plus calme. Elle est classée verte au niveau national. Quelques ralentissements sont toutefois attendus en région parisienne et sur l'A13 en fin de journée. C'est la fin de cette édition. Passez un excellent dimanche.
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2: La météo pour ce dimanche 26 juillet, un front perturbé traverse le nord-ouest du pays. Il est peu actif et donne des nuages, mais peu de précipitations. Du sud-ouest au nord-est, après de belles éclaircies matinales, le ciel deviendra plus nuageux l'après-midi. Les températures pour ce dimanche matin, 18 degrés pour Paris, Lille, Cherbourg, Strasbourg et Brest. 19 degrés pour Lyon et Toulouse, 19 également pour Bordeaux et Biarritz. 20 degrés pour Marseille, 21 à Nice et Perpignan et 25 degrés pour la Corse. Et pour ce dimanche après-midi, entre 21 et 30 degrés encore sur une moitié nord, il y aura 21 dans l'ouest, 22 sur les Hauts-de-France, 23 en région parisienne et 30 degrés sur le Grand Est. Dans la moitié sud, entre 24 et 30 degrés, il y aura 24 degrés sur la Nouvelle-Aquitaine, 28 en Corse, 28 également pour l'Occitanie, entre 29 et 30 sur l'Auvergne-Rhône-Alpes et sur le pourtour méditerranéen.
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4: Auditrice, auditeur de Rap Folly Funky, salut, heureux de vous retrouver pour une nouvelle édition du show qui ne vous est pas froid, présenté par Bertrand sur votre radio préférée, avec aujourd'hui, bien sûr, vos classements, vos dédicaces,

Dédicace qui a été laissée sur notre site internet www.rapfoliefunky.com. Vous allez dans la rubrique dédicace. C'est la part de Valérie pour Stéphanie et David. On s'écoute Kem avec One Love.

0: avec en featuring Thames Rain Dance. C'était le coup de cœur de la semaine dernière. Voici le coup de cœur de la semaine. On s'arrête aujourd'hui sur Tyla avec en featuring Zara Larsson. She Did It Again.
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Kayla Brianna, Energy. En quatrième position, Neo avec Up, Out and Gone. Troisième, c'est Kem avec One Love. En deuxième, vous avez Elia Connor avec More Than a Friend. Et première position, c'est Ton avec Stis Fly. Retour à la musique.

Vous avez Purple Disco Machine, Disco Cherish. En quatrième, c'est Kungs avec Boys Noise, Get Away. Troisième, David Guetta avec Jennifer Lopez pour Save Me Tonight. Deuxième, c'est Kim K avec Summer Organ. Et première position, c'est Bob Sinclair avec Kaiza et I Can Wait. Retour à la musique.

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2: Salut, c'est Christophe. Voici mon titre Dance All Night dans Rap Folie Funky avec Bertrand.

0: sur votre radio préférée, même heure et même fréquence. Et on se quitte avec Jagadej et le morceau Driving Me to Drink. Salut.
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0: Bonjour à toutes et à tous et bienvenue dans votre Chris Radio Show. Aujourd'hui est une émission un peu particulière puisque nous arrivons au dernier rendez-vous de la saison. Et oui, après plusieurs mois passés ensemble, il est temps de refermer ce chapitre avant de vous retrouver à la rentrée pour une toute nouvelle aventure radiophonique. Mais avant cela, profitons pleinement de cette dernière heure ensemble. Comme toujours, on va parler d'actualité, partager de bons moments et bien sûr, écouter de la bonne musique pour accompagner votre journée. Au programme, nos rubriques incontournables avec l'actu insolite, le sport, le gaming et la tech. Et pour marquer cette dernière émission de la saison, nous avons préparé deux interviews à Express. Nous recevrons tout d'abord Charlie Maya pour un premier échange, avant de retrouver un peu plus tard dans l'émission Manon Walter pour une seconde interview totalement différente. Deux invités, deux univers et de belles découvertes à partager avec vous aujourd'hui. Alors, installez-vous confortablement, montez le son et profitez de cette dernière édition du Chris Radio Show avant la pause estivale. Et pour démarrer comme il se doit, voici tout de suite Fall In d'Alicia Keys.

C'est incroyable et qui ont fait sourire beaucoup de monde ces derniers jours. Direction d'abord l'Irlande, où près de 1850 personnes portant le nom de Sullivan ou O'Sullivan se sont réunies dans le comté de Cork. Un rassemblement qui leur a permis de battre le record du monde du plus grand nombre de personnes portant le même nom de famille réunies au même endroit. Après vérification des identités et validation du Guinness Book, le clan de Sullivan a officiellement détrôné le précédent record détenu depuis 2007. Car on sait qu'il existerait plus de 500 000 Sullivan à travers le monde, ce rassemblement avait des allures de grandes fêtes familiales géantes. Et puis, en France, c'est un événement tout aussi étonnant qui a attiré l'attention. Pour la première fois en près de 1000 ans d'histoire, l'abbaye du Mont-Saint-Michel a accueilli une cérémonie de mariage symbolique. Les heureux élus sont la mannequin chinoise Ming Shi et l'entrepreneur Mario Hu, déjà mariés civilement depuis plusieurs années. Grâce à la privatisation exceptionnelle du site, le couple a pu célébrer son union dans l'un des lieux les plus emblématiques du patrimoine français. Voilà pour ces actus insolites du jour. On passe maintenant à la musique avec Amel Bent pour Où je vais.

Place maintenant à l'actualité gaming avec un jeu qui devrait ravir les plus jeunes, mais aussi les fans de la célèbre équipe de chiots héroïque. C'est Paw Patrol Mission Dino qui arrivera le 31 juillet prochain sur PC, PlayStation, Xbox et Nintendo Switch. Dans cette nouvelle aventure développée par 3D Cloud, les membres de la Pat Patrouille partent sur l'île aux dinosaures pour venir en aide à plusieurs créatures préhistoriques dispersées à travers différents environnements. Au programme, exploration, mission, obstacles à franchir et bien sûr, les compétences uniques de chaque personnage pour progresser dans l'aventure. Les joueurs pourront parcourir des jungles, des plages ou encore des grottes volcaniques tout en participant à des mini-jeux et activités annexes. Avec son univers coloré, son gameplay accessible et son ambiance familiale, ce nouvel épisode s'annonce comme un rendez-vous idéal pour les plus jeunes joueurs cet été. On va maintenant faire une petite pause musicale avec Zara Larsson pour un cover. No.

On ouvre cette page sport avec une belle performance française en MMA. Cyrley Gane s'est imposé par KO technique face au Brésilien Alex Pereira lors d'un événement exceptionnel organisé dans les jardins de la Maison Blanche aux États-Unis. Grâce à cette victoire convaincante, le Français décroche la ceinture intérimaire des poids lourds de l'UFC et se rapproche d'un nouveau combat pour le titre mondial incontesté. Et concernant la deuxième actu sport du moment, le Real Madrid continue d'animer le mercato. Le club espagnol aurait trouvé un accord avec Chelsea pour recruter Marc Cucurella. Le latéral gauche espagnol rejoindrait ainsi les Meringues après la Coupe du Monde 2026 pour un montant estimé à plus de 50 millions d'euros. Avec déjà plusieurs recrues importantes enregistrées cet été, le Real Madrid affiche clairement ses ambitions. Renforcer son effectif et revenir au sommet du football européen dès la saison prochaine. Et nous, on poursuit cette émission en musique avec Love is Wicked de Brick and Lace.

On termine avec l'actu tech et Samsung qui prépare activement son prochain événement Galaxy Unpacked attendu cet été. De nouvelles informations concernant les futurs Galaxy Watch 9 et Galaxy Watch Ultra 2 viennent d'apparaître dans une base de certification chinoise. Ces documents confirment l'existence des deux montres connectées et révèlent notamment que la vitesse de recharge resterait limitée à 10 watts, comme sur les générations précédentes. Même si Samsung ne semble pas miser sur une recharge plus rapide, plusieurs nouveautés pourraient être au programme. Parmi elles, une fonction permettant d'activer l'assistant Gemini, simplement en levant le poignet à la manière de certaines montres concurrentes. Pour le reste des caractéristiques, il faudra encore patienter quelques semaines avant l'annonce officielle. Samsung devrait également profiter de cet événement pour dévoiler ses nouveaux smartphones pliants ainsi que d'autres produits connectés. Voilà pour l'essentiel de l'actu tech et on s'écoute maintenant I Wanna de Bob Sinclair, Sahara et Shaggy.

0: Et maintenant, dans l'interview express, nous accueillons Charlie Maya. Bonjour Charlie et bienvenue dans le Chris Radio Show.
1: Bonjour, comment allez-vous aujourd'hui?
0: Ça va et toi?
1: Ça va super bien, merci beaucoup pour votre invitation.
0: La première question, Charlie, comment te présenterais-tu à quelqu'un qui découvre ta musique aujourd'hui?
1: Je me présenterai en tant que quelqu'un qui adore la musique parce que je l'utilise pour véhiculer des messages et des émotions à travers mes paroles et comme quelqu'un qui est très enthousiaste à l'idée de développer ma carrière et de rencontrer de nouvelles personnes.
0: Tu es monté sur scène très jeune. Quel est ton premier souvenir musical marquant?
1: Je dirais que ça date de la première fois que je suis montée sur scène à un dépouillement de sapin de Noël où j'ai performé la chanson « All I Want for Christmas » de Mariah Carey et où la réaction des gens m'a vraiment donné envie de pousser ma carrière plus loin et de continuer la musique sur un plan plus professionnel.
0: Tu chantes en français et en anglais. Pourquoi ce choix?
1: En tant que franco-ontarienne, j'ai grandi avec les deux langues depuis mon plus jeune âge. Donc, le français m'aide à véhiculer un message plus clair à un public différent et l'anglais m'aide à véhiculer plus mes émotions à un public aussi différent. Donc, j'ai les Ontariens et les Québécois d'un bord et j'espère l'Europe prochainement.
0: Quand tu écris une chanson, par quoi commences-tu généralement?
1: Tout dépendant de quelle chanson on parle, je dirais que la plupart de mes chansons commencent avec quelques accords à la guitare, comme ma chanson la plus récente, Same. Mais certaines chansons sont avec Robert Marchand qui commence avec les textes et ensuite on développe la musique ensemble.
0: Parmi tes titres, lequel te ressemble le plus aujourd'hui?
1: En ce moment même, je dirais Québec Highway, puisque l'été arrive et on a les road trips, les voyages qui arrivent à grands pas. Donc, c'est la joie de l'été, la joie de découvrir des nouveaux paysages. Mais ma chanson la plus récente qui me représentait il y a moins d'un mois, ça aurait vraiment été simple. Mais je dirais aussi que Indifférente, qui est sur la liberté de soi et la liberté de s'exprimer comme on le veut, me représente à tout moment dans ma vie.
0: Tu travailles avec Robert Marchand. Qu'est-ce que cette collaboration t'apporte?
1: Écoutez, Robert Marchand, c'est probablement une des personnes les plus importantes que j'ai rencontrées dans ma carrière musicale. Robert Marchand, c'est quelqu'un qui a beaucoup, beaucoup d'expérience. Il a travaillé avec

0: des grands artistes, grandes chanteuses comme Céline Dion sur son album Indigo, comme Sylvain Cossette, Linda Lemay, Incognito, pardon. Et je dirais vraiment que Robert Marchand, humainement, c'est quelqu'un avec qui j'ai une complicité musicale incroyable, qui m'aide vraiment à aller développer des horizons complètement différents, puis qui, avec Michel Gionnet, m'aide à me développer humainement, mais aussi très artistiquement.
1: Comment gardes-tu confiance en toi dans le milieu de la musique?
0: Je dirais que j'ai plus confiance en ceux qui sont autour de moi et que la répétition de comprendre que les gens autour de moi ont tellement d'expérience que j'ai rien à craindre m'aide vraiment à garder confiance en mon art et à garder confiance en moi en premier. Je sais que Michel Gionnet a travaillé avec des grands artistes et qui peut me pousser sur différentes plateformes musicales. Je sais que Robert a travaillé avec des grands artistes et qui peut me pousser sur nos chansons et sur nos textes. Donc, Robert Marchand m'aide à m'accompagner d'une manière très expérimentée et Michel Gionnet m'aide vraiment à me développer sur les radios et tout ça.
1: Quelle émotion cherches-tu avant tout à transmettre au public?
0: Ça dépend encore une fois de quelle chanson nous parlons d'eux. Si on prend la chanson « Same », c'est un enfant qui perd tout repère. Si on prend la chanson « Indifférente », par exemple, c'est quelqu'un qui s'exprime sa liberté personnelle. Si on prend « Even if you disagree », c'est quelqu'un qui aime un peu obsessivement. Mais j'ai aussi des chansons qui sont un petit peu plus parodiques, comme « L'homme orange » qui parle d'une situation politique qui est arrivée il y a moins d'un an, qui joue un peu sur le côté drôle de la situation.
1: Tu préfères la scène ou le studio?
0: J'aime les deux à part égal pour différents points. J'aime beaucoup la scène parce que ça m'aide à connecter avec mon public, mais j'aime aussi beaucoup le studio parce que ça m'aide à développer un plan musical complètement différent et à me pousser sur le côté un peu plus mathématique de la musique.
1: Quel message aimerais-tu faire passer à ta génération?
0: J'en ai plusieurs. Un des plus grands que j'ai, c'est que je suis complètement contre l'intelligence artificielle. J'aimerais bien qu'on arrête d'utiliser de l'IA dans nos chansons. Mais j'aimerais aussi passer le message qu'on doit toujours garder la paix entre nous, puis que souvent les chicanes qu'on a entre nous ont aucune importance et que le monde doit aller mieux et qu'on doit s'amuser plus avec le côté musical qu'on a parce que c'est tout ce qui nous reste avec tout ce qui se passe dans le monde en ce moment.
1: Tu es présente sur les réseaux sociaux. Quel lien entretiens-tu avec ton public?
0: Si on parle d'un côté musical, ça m'aide à apporter un public différent à mes shows, un public qui est vraiment fidèle à moi, qui veut m'entendre moi chanter, qui veut découvrir mes compositions en live. Mais si on parle sur un côté un petit peu plus influenceuse, j'adore faire des TikTok parce que ça m'aide à rencontrer de nouvelles personnes, ce qui est quelque chose que j'adore faire et qui m'aide à écouter les idées de tout le monde pour écrire de nouvelles chansons.
1: Quel est le plus grand défi que tu rencontres actuellement en tant qu'artiste?
0: L'âgisme, je dirais, le fait de perdre des opportunités à cause de mon âge, ce qui des fois peut descendre le moral un peu, mais j'essaie de rester optimiste en me disant que si je perds une opportunité à cause de quelque chose que je peux pas changer comme mon âge, c'était pas une opportunité qui avait lieu d'être en premier lieu.
1: Qu'est-ce qui a le plus évolué dans ta musique depuis tes débuts?
0: Je dirais que tout a beaucoup évolué. Mon style musical a gravité vers quelque chose de complètement différent. Le country rock plus folk, jazz. Je dirais que mes textes ont aussi beaucoup évolué et qui ont augmenté, qui se sont améliorés en taux de maturité. Et je dirais que ma façon de chanter a tellement évolué que je peux même pas le décrire avec les coachs vocales, avec les cours de chant, avec les nombreux shows que j'ai faits. Je crois que j'ai vraiment réussi à développer ma voix à quelque chose qui monte d'un ton. Quelque chose d'intéressant, j'espère.
1: Où aimerais-tu être artistiquement dans 5 ou 10 ans?
0: Écoutez, mon rêve serait de participer à Eurovision et à des grandes scènes comme ça, mais j'aimerais aussi avoir une carrière qui évolue comme Céline Dion et peut-être me rendre à son niveau un jour.
1: Quel message souhaites-tu adresser à celles et ceux qui te découvrent aujourd'hui?
0: J'aimerais beaucoup, première des choses, demander aux gens d'aller écouter mes chansons et j'espère qu'ils vont découvrir un univers musical qui va leur plaire. Mais j'aimerais aussi dire à tout le monde de garder un sourire en cet été 2026 et que ça vaut pas la peine de ne pas être heureux parce que en ce moment, Tout ce qu'on a, c'est notre joie intérieure.
1: Et pour finir, peux-tu nous citer les plateformes d'écoute et les réseaux sociaux pour qu'on te suive?
0: J'ai TikTok, dont je poste beaucoup de choses à chaque jour. J'ai Instagram, où je poste moins de choses, mais qui peut quand même être intéressant pour certaines personnes. J'ai YouTube, où mes vidéoclips et mes chansons sont disponibles. Et j'ai aussi Facebook. Si on veut aller sur les plateformes de streaming, je suis sur toutes les plateformes de streaming, donc Spotify, Apple Music, Deezer, iTunes, YouTube Music, etc. Sous le nom de Charlie Maya.
1: C'est la fin de l'interview express. Merci à toi, Charlie Maya, d'être venu.
0: Merci beaucoup à toi.
1: Et maintenant, on va s'écouter Charlie Maya pour Invisible. Au revoir, Charlie Maya.
0: Au revoir.

0: Chris Radio Show, nous recevons une artiste passionnée par la scène et la musique depuis toujours. Et il s'agit de Manon Walter. Bonjour Manon et bienvenue dans le Chris Radio Show.
1: Bonjour Chris, merci de m'accueillir aujourd'hui dans le Chris Radio Show.
0: La première question, pour commencer, comment décrirais-tu ton univers musical ?
1: Alors je dirais que je suis dans un univers musical qui est plutôt pop, axé sur du coup de la chanson française. Je m'inspire beaucoup d'artistes aussi qui sont américains. On va plutôt partir sur The Weeknd, Harry Styles, ce genre de personnes. Et pour l'écriture, on va plus être sur du Serge Gainsbourg.
0: Le chant fait partie de ta vie depuis petite. Tu te souviens de tes débuts ?
1: Alors oui, j'ai commencé à chanter quand j'avais 6 ans. Et un jour, j'ai arrêté la scène parce que je suis tombée sur scène et que du coup, ça m'a fait super peur. Et après, donc j'ai arrêté et puis j'ai repris quand j'avais 14 ans pour ne plus m'arrêter jusqu'à maintenant.
0: Avant la musique, tu as étudié le marketing. Pourquoi avoir ensuite choisi le cours Florent Musique ?
1: Eh bien, tout simplement, un jour, j'ai vu une annonce sur les réseaux sociaux comme quoi le cours Florent faisait des auditions avec un stage pour apprendre à écrire, à composer, etc. Et à la fin de ce stage, en fait, on m'a dit « Tu es la bienvenue quand tu veux au cours Florent ». Et en fait, je me suis rendu compte que la musique, c'était vraiment ce que je voulais faire de ma vie. Et donc, j'ai lâché mon école que j'avais trouvée pour la rentrée et le patron que j'avais trouvé. Et j'ai dit, je veux faire vraiment que de la musique à 100%.
0: Qu'est-ce que cette formation t'a apporté artistiquement ?
1: Alors, de manière artistique, ce que ça m'a apporté le fait d'apprendre à travailler ensemble avec d'autres personnes autour de moi. Ça m'a appris à savoir qui j'étais, à trouver mon identité en tant qu'artiste. Et ça m'a appris aussi à communiquer au mieux avec mon public.
0: Tu es aujourd'hui autrice, compositrice et interprète. Qu'est-ce que tu préfères dans ce métier ?
1: Ce que je préfère, c'est l'interprétation, parce que je préfère interpréter les titres, mais j'aime aussi beaucoup les écrire et les composer. Mais ce que j'aime vraiment, c'est être sur scène et interpréter les morceaux et être en communion avec le public.
0: Tu es aussi professeur de chant. Transmettre la musique, c'est important pour toi ?
1: C'est très important parce que je pense que la musique, c'est un super moyen d'expression. Ça permet d'exprimer ses émotions, ce qui va pas, de vraiment pouvoir aussi comprendre comment fonctionne une personne par la musique. Je trouve que c'est quelque chose qui est très important.
0: Tu as participé à N'oubliez pas les paroles avec Nagui. Comment as-tu vécu cette expérience ?
1: Alors, l'expérience était assez stressante parce que il faut savoir que j'étais toute jeune, je venais d'avoir 18 ans. Et c'était assez stressant, c'était impressionnant de se retrouver devant plein de caméras, même si on les voit pas en soi tellement on est stressé, c'est magique, c'est un truc waouh, grandiose. Et en fait, j'étais toute tremblante, toute intimidée face à Nagui et face à tout ce plateau, tout ce public qui était devant moi, et de me dire qu'il allait avoir des millions de gens qui allaient me voir à la télé. Et en fait, l'expérience est juste magique, quoi.
0: Est-ce que cette émission t'a apporté plus de confiance pour la suite ?
1: Alors oui, ça m'a permis de prendre confiance en moi et de me dire waouh, je peux faire ce genre de choses, donc maintenant il n'y a plus rien qui peut me faire peur. Enfin, plus grand-chose du moins.
0: Tu as été chanteuse lead dans un groupe. Qu'est-ce que cette aventure t'a appris ?
1: Donc ça m'a appris à travailler avec les gens qui m'entourent, à travailler avec les égos de chacun, à concilier le bien-être des musiciens et le mien. Et voilà.
0: Tu as aussi chanté dans une revue de cabaret. C'était un univers différent ?
1: Le cabaret, oui, c'est un univers qui est totalement différent parce que quand on est sur scène, par exemple, je sais pas, moi, dans un restaurant, c'est complètement... Il faut être, entre guillemets, assez neutre pour ne pas choquer le public. Mais dans un cabaret, on peut se permettre d'être, entre guillemets, un peu plus choquante ou choquant. On peut avoir des maquillages vraiment extravagants, des tenues extravagantes, des choses qui sortent vraiment de l'ordinaire qu'on ne peut pas forcément avoir sur des scènes qui sont un peu plus conventionnelles.
0: Ton premier projet musical parlait beaucoup d'amour. Pourquoi ce thème ?
1: Parce qu'on a besoin d'amour dans notre vie, on a besoin d'être amoureux, on a besoin de l'amour de notre famille, de nos amis.
0: Ton nouveau projet est plus personnel. Qu'avais-tu envie de raconter cette fois ?
1: Cette fois, ce que j'avais envie de raconter, c'est de pouvoir dire aux gens que même si il se passe des choses pas forcément super dans notre vie, qu'on se fait un peu embêter par des gens, etc., ou quoi, eh ben, on peut toujours se relever, toujours trouver une solution pour aller mieux, et on peut toujours avancer et aller de l'avant.
0: Est-ce que tes chansons sont inspirées de ton vécu ?
1: Il y a des chansons qui sont inspirées de mon vécu et il y en a d'autres qui sont plus inspirées des personnes qui m'entourent. En général, mes chansons sont inspirées du coup des deux et donc en fait, je fais un petit mixte des deux dans mes titres.
0: Sur scène, qu'est-ce que tu ressens quand tu interprètes tes titres ?
1: Quand j'interprète mes titres, je dirais que je suis plutôt joyeuse parce que je suis contente de pouvoir les partager avec le public, de voir leurs réactions, de voir qu'ils sont contents d'entendre ce que j'écris, ce que je compose et ce que je chante, et de pouvoir le partager avec eux. Je trouve qu'il n'y a rien de plus beau, quoi.
0: Quel message aimerais-tu transmettre au public à travers ta musique ?
1: Ce que j'aimerais leur transmettre, c'est de pouvoir leur dire, bah, peu importe ce qui se passe dans votre vie, peu importe les emmerdes que vous pouvez avoir, ce genre de choses, et bah, vous êtes tous des bâtons, relevez-vous et avancez.
0: Et pour finir, où peut-on te suivre et écouter tes projets ?
1: On peut me suivre sur TikTok, Instagram, Facebook, sur toutes les plateformes aussi de musique. Et on me retrouve sous le nom de Manon Walter.
0: Et nous clôturons l'interview express du Chris Radio Show. Merci beaucoup Manon Walter d'être venue.
1: Merci beaucoup Chris, avec plaisir.
0: Et maintenant, on va s'écouter Manon Walter pour... Lettre à moi-même. Au revoir, Manon Walter.
1: Au revoir, Chris. Au revoir, tout le monde.

C'est déjà la fin de cette édition du Chris Radio Show. Merci à vous toutes et tous d'avoir passé ce moment à nos côtés aujourd'hui. Comme chaque semaine, ce fut un véritable plaisir de vous accompagner et de partager cette émission avec vous. Un grand merci à Charlie Maya pour sa participation à notre première interview express, ainsi qu'à Manon Walter qui nous a rejoint un peu plus tard dans l'émission pour un second échange. Merci à toutes les deux pour leur disponibilité et leur bonne humeur. Et puis, aujourd'hui, c'est aussi l'occasion de vous adresser un immense merci pour votre fidélité tout au long de ces dernières années. Merci d'avoir été présent, émission après émission, semaine après semaine. Votre soutien et votre écoute ont largement contribué à faire vivre cette aventure. Je souhaite également remercier chaleureusement la radio qui nous accueille et nous permet chaque semaine de partager ces moments avec vous. Merci pour votre confiance et votre accompagnement tout au long de cette belle histoire. Le Chris Radio Show tire aujourd'hui sa révérence. Un immense merci à vous tous. Et pour rester en contact et suivre mes prochains projets, n'hésitez pas à me rejoindre dès maintenant sur mes réseaux sociaux. Et pour conclure cette dernière émission du Chris Radio Show, on se quitte en musique avec The World Is Mine de Joachim Garraud, Gigi Davis et David Guetta. Passez un excellent été, prenez soin de vous et à bientôt.

0: de ses projets à la rentrée, rendez-vous sur ses réseaux sociaux.
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0: soir sur la petite radio qui monte. Ce soir, toute la team est réunie en plateau avec moi. J'ai Julie, salut Julie. J'ai Marie, salut Marie.
1: Hello.
0: J'ai aussi Camille, salut Camille.
2: Salut, salut.
0: J'aurai Pierre aussi à la régie, salut Pierre.
3: Salut tout le monde.
0: Et on aura Hélène en duplex. Ce soir, on profite de l'été pour parler de toutes ces petites choses qui font du bien, les bonnes adresses, les bons plans, les endroits où sortir, les coins à découvrir, et toutes ces petites pépites qui donnent envie de profiter encore plus de notre territoire vannetais. Le thème du jour, c'est donc l'été des bons plans, les bonnes adresses et les bonnes vibes. Au sommaire, Marie nous emmène découvrir plusieurs belles adresses du Morbihan. On fera ensuite un grand tour de table avec les coups de cœur de toute l'équipe. Après un petit micro-trottoir que j'ai réalisé, Pierre nous proposera son rendez-vous rétro-musique avec son retour dans les tubes aussi du passé, suivi d'un petit quiz musical spécial été. Hélène nous fera découvrir les marchés d'été et les marchés nocturnes. Julie nous parlera de l'apéro zéro défaut et de son petit jardin secret. Et Camille, qui nous aura connecté avec la meilleure partie de nous-mêmes, terminera avec son agenda et ses bons plans. Et c'est parti pour le talk.
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0: Et maintenant, c'est la minute de connexion impossible avec Camille. Elle va nous parler d'une partie de notre corps qui nous permet la préemption, le toucher, guider, saluer, caresser. Tu nous parles de?
2: Devinez. Les doigts.
0: La main, Camille.
2: Super intro, merci.
0: Je t'en prie.
1: Ah, ils ont merci. Tiré l'âge de guerre, ça y est.
0: Merci de valider. On sent la bonne vibe.
2: Oui, en effet, la main. On va venir s'intéresser à notre main dominante. On a tous une main avec laquelle on est plus à l'aise dans le quotidien, sauf bon, bien sûr les personnes qui sont ambidextres, mais qui sont quand même plus rares. Et donc là, on va venir masser en fait notre main dominante. Donc, si vous êtes droitier, votre main droite. Si vous êtes gaucher ou gauchère, votre main gauche. Donc, allez-y, faites-le de façon assez intuitive. Voilà, en venant un peu dénouer au niveau des doigts. Venir tranquillement.
0: Il faut être fort pour faire des nœuds avec ses doigts.
2: Ah bah ça, des fois tu fais ça, ça se met à craquer de partout.
0: Ah oui, mais c'est pas ça que t'appelles des nœuds.
2: Bah quand l'énergie elle circule pas très très bien à l'intérieur.
0: J'ai des nœuds dans les doigts.
2: Ça peut être un défi, fais un nœud avec ton majeur.
0: Fais des nœuds avec les nœuds.
2: Pourquoi on vient masser cette main dominante? Parce qu'après, je vais vous inviter à choisir un petit papier là sur la table et à prendre de quoi écrire, que ce soit un feutre ou un.
0: Il y a du matos, c'est du matos ce soir.
2: Yes. Donc,
0: moi je veux un rose.
2: Feutre rose avec une petite feuille orange.
0: Il faut faire du visuel. Hein. Toc. On est à la radio, il faut expliquer
2: ce qui
0: se passe.
2: Tu veux un plus grand
0: papier? Oh oui, moi j'écris grand. T'as pas une feuille à trois?
1: Passe le bac.
0: Ah, c'est ça.
1: Ça c'était dans une autre émission.
0: Oui, c'est ça.
2: Si tu veux un feutre, bien. Je vais faire aussi, moi.
0: Allez.
2: Et donc, là...
0: Pierre, vous devez... il reste un post-it, si tu veux.
2: Il est équipé.
3: Ok. J'aime bien.
0: Ouais, Pierre, on sait... Pardon. J'arrête. Je couperai.
1: Il va s'auto-couper. Ouais. Autocensure.
3: Bah, on n'a pas fini de couper les ouais.
0: Alors, oui, concentration.
2: C'est dur de se concentrer avec toi.
0: Ouais, reprends les pédales du vélo. Je sais ce que c'est, vous. J'ai vu avec l'émission de Marie ce que vous faites. Perdre les pédales.
2: On va remettre justement les pieds bien sur nos pédales, bien au sol.
1: Sur la moquette.
0: Ouais.
2: Voilà.
0: Et on a les petites roues, t'inquiète.
2: Donc, on retrouve bien l'équilibre. Voilà, bien ancré. Au niveau du bassin, au niveau des pieds. Et puis là, laissez venir ce qui vient. Ça peut être peut-être des mots, peut-être ça va être un dessin. Laissez venir quelque chose que vous allez vous souhaiter pour la semaine qui vient, là, pour les jours à venir. Quelque chose qui serait important pour vous, qui vous ferait du bien, dont vous avez envie. Quelque chose, voilà, qui fait que votre cœur, il dit « Youpi !» Voilà.
1: J'ai les mains moites, moi j'arrive même pas à ouvrir le stylo.
2: Surtout voilà, laissez loin du mental et c'est vraiment venir ce qui vient naturellement.
1: Les yeux ouverts
2: ou fermés comme vous voulez.
1: Il y a d'autres couleurs.
0: T'as un mandala ou quoi?
3: Ça y est, on est pas trop de dessin.
2: Après non, comment ça se passe?
1: Ok. Putain, on est concentré. Hein.
3: Ouais, c'est
0: comme le lait.
3: C'est inquiétant. On n'entend plus personne.
0: Ouais. C'est une émission de radio où il n'y a rien.
3: C'est ça.
0: Ne vous inquiétez pas, on est toujours là. Hein.
2: Ça ne va pas durer trop longtemps.
0: Non,
3: bah, je vais chanter pendant 5 minutes. Comme ça,
0: ah, vas-y, Pierre.
3: En train de...
2: Encore des petits éléments.
0: Ouais. Sing hallelujah.
2: Hallelujah. Et on va s'arrêter là. Et si vous voulez le partager, vous pouvez le partager. Mais ça peut être aussi tout simplement un papier que vous repliez en deux. Et puis que vous allez garder avec vous ces prochains jours. Et puis de temps en temps, n'hésitez pas à le rouvrir, à y revenir, à voir Est-ce que ça vous a amené à faire des choses ou est-ce que juste ça vous fait du bien de le regarder?
1: Super idée.
2: Peut-être vous aurez envie de le compléter. Voilà, faites-vous plaisir. Connectez-vous à vos profondeurs. Et voilà.
1: Tu rebondis pas, Jean-Marie?
0: Non.
1: Je suis très étonnée. Hein.
0: Non, je suis très sage ce soir.
2: Parce que tu sais de quelle profondeur je parle.
0: Oui, c'est ça. Je suis très connecté.
3: Oh là là.
0: Et du coup...
1: Le provoque pas, s'il te plaît, ne réveille pas la bête.
0: Ne vous pas que des choses. Et du coup, le massage de la main, c'était pour que ça lâche plus. Alors là, il y a Marie...
1: J'en perds mon bras.
0: Qui est en train de... Non, il était dans l'autre sens. Il était... Ah oui, t'avais mis... Ah, ok. Marie, elle est en train de péter la technique.
2: Le bras, voilà. La main, c'était une façon de venir se connecter. En fait, la main, au niveau des méridiens, c'est relié au chakra du cœur.
0: D'accord, c'est ça qui me manquait.
2: Et donc, ça vient permettre de créer une connexion à soi. Et puis, ça vient aussi, tout simplement, parce qu'on ne sait pas la journée qu'on a eue avant, mais nos mains, quand je disais les nœuds tout à l'heure, c'était un peu une image.
0: Oui,
2: mais
0: par contre,
2: on peut avoir les mains un peu tendues, ça peut faire du bien. Venir,
0: comme ça, on s'est connecté.
2: Voilà, relâcher, détendre un petit peu. Et puis, bien sûr, si vous êtes chez vous, n'hésitez pas à mettre, si vous avez de l'huile de coco ou des huiles sympas et de massage ou autre, ça peut venir aussi.
0: Ok. Je ne dirai rien. Sobriété maximum.
1: On partage pas du coup, non?
0: Comme vous voulez.
1: Ah ouais, moi j'aime bien. Moi j'ai dessiné carré de la moquette.
0: Tu n'as pas fumé, j'espère.
1: Et j'ai écrit un été doux et chaud comme la moquette. Voilà, c'est tout ce que je me souhaite et vous souhaite. Voilà, okay. Quelqu'un qui vous frottez.
0: Et elle a fait exactement.
1: Un été chaud, doux. Voilà.
0: On fera une photo qu'on mettra sur les réseaux parce qu'elle a vraiment fait les carreaux de la moquette. Ils sont tout petits. Elle a fait tous les carreaux de la moquette.
1: Ouais.
2: Trop fort.
0: Excellent.
2: On était connectés, Marie. Moi, j'ai le mot douceur qui m'est venu. J'écris douceur, de la légèreté, amusement. Et il y a plein de petites notes de musique, une petite fleur. Alors, c'est fou parce qu'en fait, j'ai pas du tout vu ce que j'ai dessiné, mais je pense qu'on était vraiment en connexion. Parce que je sais pas du tout pourquoi j'ai dessiné.
0: Un carré de la moquette. Mais qu'est-ce que c'est que
1: ce truc?
0: Bon, et toi, Julie,
1: tu nous inspires.
0: T'es un peu loin, mais dis-nous. Parle très fort. Du coup.
4: Une maison,
0: ouais.
4: Un hamac, ouais. Et un cœur.
1: Oh, oh.
2: C'est le cœur.
0: C'est le cœur de la moquette aussi. Et Pierre, t'as dessiné des carreaux de la moquette ou du la tapisserie?
3: Non, moi j'étais un peu barré, un peu plus haut. Moi j'ai dessiné deux étoiles, c'est tout.
0: Oh, c'est pas mal déjà. C'est très beau tout ça.
1: Bon voyage.
0: Ouais.
1: T'arrives à dessiner les étoiles?
3: Oui.
1: Sans modèle?
3: Oui.
0: Bravo.
1: Mais c'est dur de faire des belles étoiles.
2: Mais on a dit qu'ils sont super forts, tu te souviens?
1: Ouais, professionnel. Ouais.
0: On lui a donné un petit livre d'images, tu sais, avant l'émission. C'est la première fois qu'il dessinait, donc.
3: C'est mon côté petit prince.
0: Voilà. Et on va écouter justement la toute première fois de Jan Mas, mais revue et visitée par Bon Entendeur sur Radio Van.
1: Cool.
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0: Ah, toute première fois sur Radio Van à l'instant, avec Bon Entendeur et Jeanne Masse. Et du coup, on va retrouver Marie qui a une pathologie et pas des moindres. Allez, on te suit chez ton psy, Marie.
1: J'en ai qu'une. Ah ouais, bonne nouvelle.
0: Ouais. Allez, on te suit chez ton psy. C'est parti.
1: Bon, il y en a une déjà, c'est que j'aime chanter. Est-ce que tu viens pour les vacances? Moi, j'ai plein de bonnes adresses. Vous avez la chanson, tout le monde? Ouais. Oui.
2: Bon. C'est bizarre, je crois que j'avais pas ces paroles.
1: Des fois, on oublie les paroles.
2: N'en parle pas.
1: Bon, depuis quelques semaines, je me demande si je ne souffre pas d'un trouble assez rare. Je serais, je pense, un peu, pas en vacances, mais recommandologue compulsif. Bah ouais, à peine quelqu'un me dit « je passe quelques jours dans le Morbihan » et moi, tout de suite, je dégaine une liste d'adresses. Voilà, défaut professionnel, c'est plus fort que moi. Et aujourd'hui, j'ai décidé d'aller consulter.
0: Bonjour, mademoiselle.
1: Bonjour, monsieur.
0: Alors, qu'est-ce qui vous emmène?
1: Bah écoutez, c'est simple, j'arrive pas à garder une bonne adresse pour moi.
0: Le diagnostic est tombé, Marie. Vous souffrez d'un syndrome fréquent chez les amoureux du Morbihan. La recommandite aiguë.
1: Mais est-ce qu'un traitement existe?
0: Oui. Partagez avec modération.
1: Bon, je vais essayer alors. Merci, docteur. Bon, je vais vous faire, chers auditeurs, une prescription progressive. Hein. Pas 6 adresses d'un coup, non. On y va une à la fois. Donc, première prescription parmi ces 6 bonnes adresses. Si vous avez besoin de retrouver foi en l'été, direction Grand Rivage. Est-ce que vous connaissez
0: Mathieu? Oui.
1: Pas encore?
0: Si, c'est bien.
1: C'est pas très loin d'ici. C'est la nouvelle guinguette du port de Vannes. On peut y arriver à pied, à vélo et même en bateau. On peut y aller seul ou avec toute la bande. On mange, on boit un verre, on chine, on fait du pilates, on regarde un match. Et si vraiment la journée était difficile, on finit les fesses dans un transat et les pieds dans le sable. Et donc ça se passe au 22 rue du Commerce à Vannes. Je vous recommande chaudement.
2: Est-ce que c'est près de la traverse et du restaurant Le Jardin?
1: C'est entre... après la traverse.
2: Après la traverse.
1: Ouais. Voilà. Et donc c'est la plage de Vannes. Hein. Ouais. Voilà, ils ont mis un petit peu de sable. On est face au port, en train de boire un verre dans un transat. Il y a pire. Voilà. Donc si vous avez un petit coup de mou, allez à Grand Rivage. Deuxième ordonnance, un café-librairie qui sent bon les vacances. Est-ce que vous connaissez le Bateau-Livre à Pénétin?
0: Non. Ça, non.
1: Non plus. Il faut aller au Bateau-Livre si vous êtes amoureux des mots. C'est à 15 minutes à pied en fait des plages dans le haut de Pénétin. Il y a des libraires qui trouvent toujours le bon livre. Je pense à toi, Camille, qui est une grande amoureuse des livres. Voilà, il y a des cartes postales qui changent l'éternel phare breton, bien brun décalé, un joli rayon poésie et de quoi occuper les enfants. Il y a un très très beau coin littérature jeunesse. Il y a des animations tout l'été. Que demander de plus, à part qu'on y mange très très bien. Pour un café librairie, c'est important de le noter. Donc c'est le genre d'endroit bah, où on rentre pour 10 minutes et en fait on ressort une heure plus tard. Voilà, donc c'est dans le Haut-Pénétin, il y a une jolie terrasse et promis, vous serez accueillis avec le sourire.
2: Il y a des plages incroyables par là-bas.
1: Oui, ouais, sur Pénétin, des plages bien cachées, surtout à côté de ce café librairie du Bateau-Livre. Ensuite, on part direction le port du Crustier-Arzon. Voilà, si vous avez besoin d'un petit remontant, allez chez Amore. Bon, j'ai pas l'accent italien, mais l'amour.
2: Demande à Pierre.
3: Tous les accents, c'est moi qu'il faut demander.
1: Vas-y, fais-nous un petit amore.
3: Non, non, amore.
1: Oh, c'est beau ça.
0: À la Corse. Amore. C'est la Corse.
1: Ça a ouvert au printemps sur le port du Crusty, à l'entrée du port, après l'office de tourisme. Et c'est une nouvelle gelateria. Comment on prononce ça?
0: Gelateria.
1: Gelateria. C'est pas très beau en français, un marchand de glace. Voilà.
2: Ouais, un glacier?
1: Un glacier, ouais. Gelateria, donc à l'ambiance italienne. Si je peux me permettre une prescription très personnelle, ils ont une glace à la fleur d'oranger qui va vous faire voyager très, très, très, très, très, très, très, très loin. Et rien que pour elle, bah, le détour est autorisé. Donc à Morée, il y a aussi des paninis, des pizzas, tout est fait maison. Voilà, il y a une grande terrasse. Donc je vous recommande aussi d'y aller. Si vous voyagez en famille, j'ai trouvé votre thérapie collective, la balade du Père Nicolas. Est-ce que quelqu'un connaît autour de la table?
0: Non. Je connais Père Noël, Saint-Nicolas, mais là c'est un mix.
1: Non, toi c'est le Père Fouettard plutôt que le Père Nicolas. C'est situé à Plumelio-Biosi, près de Pontivy, ça permet d'aller dans le centre du Morbihan.
2: Ouais. Donc ils en... dans toutes les directions.
1: Mais oui, en pleine campagne, voilà, faut prendre la voiture, pas trop savoir où on va et puis on s'arrête.
2: Et mettez votre trajet sur Blablacar.
1: Donc la balade du Père Nicolas, il n'y a pas d'écran, il n'y a pas de montagne russe qui vous retourne le cerveau, les attractions elles fonctionnent à l'huile de coude. Là-bas, on pédale, on pousse, on grimpe, on glisse. Même les parents s'y mettent. C'est que de l'énergie motrice, donc rien que pour ça, ça vaut le coup. En prime, c'est un parc qui sensibilise à l'environnement sans donner de leçons. Bref, c'est un vrai bol d'air. Pour moi, c'est le parc de loisirs du Morbihan. Je vous recommande chaudement. Vous pouvez faire du toboggan dans des sacs à patates. Ça, c'est trop génial. Voilà, de la bouée qui glisse sans eau, de la tyrolienne, du karting. Enfin bref, on s'amuse comme des petits fous.
4: On sent que t'as testé, que tu n'étais que
1: j'y vais tous les étés, franchement, je m'amuse autant que mon neveu.
0: Un peu comme cette émission, la bouée qui glisse sans eau.
1: Ça glisse tout seul.
0: Ça glisse Alice au pays des merveilles. Vas-y, Francky.
3: Son Instagram confirme, elle a fait de la tyrolienne.
1: Ah ouais, non, mais faut s'amuser. En fait, je trouve que c'est rare. C'est rare les parcs d'attractions, c'est pas que pour les enfants. Ouais. Pour en avoir testé plein, là, les adultes s'amusent, en fait. Il y a beaucoup de
0: choix. On peut se restaurer,
1: Bien sûr, il y a un très bon restaurant aussi, mais il n'y a pas de boutique, par exemple. Enfin, vraiment, ils sont très connectés à l'environnement. Ça ressemble à aucun parc qu'on peut connaître. Voilà, c'est pas Disneyland, quoi. Puis c'est un prix tout doux. Voilà, c'est un bon rapport qualité-prix pour les familles qui ont un très petit budget.
0: Très bien.
1: Et puis Pontivy, c'est très chouette. Hein, on peut faire du bateau. Voilà, c'est une ville qui est très fleurie. Du vélo aussi.
4: C'est une heure à peu près de van.
1: Ouais, une heure de van, c'est ça. Et ensuite, on va aller direction Questembert. Mais oui, il faut promouvoir la campagne. Hein. Il n'y a pas que la ville dans le Morbihan. Donc, si votre symptôme, c'est plutôt j'ai besoin d'une pause, vous pouvez vous installer l'Atelier des Anges. Voilà, c'est un joli salon de thé tenu par Annie qui vous accueille au pied des Halles avec ses gâteaux maison. Est-ce que vous connaissez les Halles de Questembert?
2: Non, mais ça, c'est pour Pierre avec ses étoiles.
1: Oui. Ouais, des Halles qui sont classées. Voilà, vous avez un très beau marché le lundi matin en été. Oui. Allez à Questembert, très jolie ville. Voilà, vous pouvez vous poser aussi au bord de l'étang. Annie, elle propose notamment un gâteau 3 chocolats, voilà, à faire fondre. Même en plein cagnard, il faut manger ces gâteaux au chocolat. C'est une institution à l'Atelier des Anges, c'était un ancien salon de coiffure, et c'est devenu un salon de thé. Voilà, on peut y travailler, papoter ou simplement fondre de bonheur. Et enfin, on finit par un ouragan.

0: Et là, nous sommes à Vannes. Est-ce que vous connaissez Ouragan?
1: Non.
2: Mais tu vas nous dire.
1: Moi, alors, 0 sur 6.
3: Plein de choses à découvrir. Cool.
0: Bon, à première vue, c'est un salon de tatouage, un salon de piercing et un salon de coiffure. Oui, mais ce n'est pas que ça. C'est surtout un salon de thé avec une terrasse absolument magnifique, discrète, à l'ombre. On vient siroter une boisson gourmande avec vue sur le salon de tatouage. Donc, vous pouvez voir
2: tout
0: les
2: à fait les bikers en train de boire du thé, moi, avec le petit doigt levé.
0: Mais c'est génial, en fait, ce mélange. Vous pouvez voir les gens se faire tatouer, poser des questions au tatoueur et vous êtes en terrasse en train de siroter.
2: Joyeux, il est près du port.
0: Ouais, totalement. Ouais,
2: j'y suis allé, c'était super bien reçu.
0: Oui, totalement.
2: Et c'est très bon, l'été.
0: C'est très décalot, c'est beaucoup de boissons frappées, chocolatées. Ils sont très très accueillants. Donc, même si vous n'êtes pas pro tatouage ou pro piercing, vous voulez pas vous faire couper les cheveux, juste vous allez au salon de thé.
2: Ouais.
0: Voilà, une terrasse cachée à Vannes où il y a peu de monde. Et allez-y, c'est super.
2: On va s'arrêter là. Votre séance est terminée. Vous pouvez faire votre règlement et on se revoit dans 15 jours.
0: C'est combien le règlement?
2: Ça se paye en tapas.
0: Ay, señorita. Bah, je me sens libérée d'un coup, hein, jusqu'à ce que quelqu'un me dise «
2: Libérée, délivrée ».
4: Il fallait la faire.
0: Si Marie, tu connaîtrais pas une bonne adresse dans le Morbihan. Et là, je rechute immédiatement. Donc, c'est pour quand la prochaine séance?
2: Dans 15 jours. D'ici là, recommandez pas trop d'adresses, s'il vous plaît. Gardez-les pour vous en secret.
0: Promis.
2: On va écouter maintenant, il est 5h, Paris s'éveille, mes versions revisitées par Anne Pierlet sur Radio Vannes.
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0: Paris s'éveille, revue et corrigée par Anne-Pierre Lé. Maintenant, on va participer, je vais vous faire participer toute la team avec vos bonnes adresses, mais avant, on va écouter un petit micro-trottoir. J'ai fait un mini micro-trottoir, j'ai été interviewé deux personnes sur leur lieu préféré à Vannes, et ça donne ça, donc on écoute.
1: Micro-trottoir pour savoir où sortir à Vannes, où boire un coup, où manger, où se poser. Je suis avec Gwenaëlle, et donc un endroit pour manger à Vannes.
2: Alors pour manger, il faut aller au Hall, parce qu'en fait, on peut manger un peu de tout et aller avec les commerçants qui sont là, et il y a des tables qui sont un peu comme les food carts aux États-Unis là, et c'est plutôt sympa.
1: Un endroit pour boire?
2: Alors boire un coup, il faut aller sur le port, et il y a plein de bars voilà qui sont sur le port et qui sont sympas. Donc il peut y avoir le Bref qui a changé de nom d'ailleurs, qui s'appelle plus le Bref, qui s'appelle la Traverse maintenant, qui s'appelle la Traverse. Donc là c'est un endroit très sympathique et qui est une il y a d'ailleurs un autre endroit qui s'est ouvert un peu plus loin sur le quai. Donc j'ai pas d'endroit favori, il y a plein de bars en fait sympas sur le quai à Vannes.
1: Un endroit pour s'ambiancer?
2: Alors s'ambiancer, c'est les Valseuses, c'est l'endroit qui est juste à côté des Halles, un bar où il y a plein de jeunes surtout, mais qu'on est un peu plus vieux comme moi, c'est sympa d'aller se mélanger avec les jeunes aux Valseuses.
1: Et un endroit pour se poser, avoir un rendez-vous plutôt calme?
2: Un rendez-vous professionnel, c'est bien d'aller, si on veut avoir la vue mer et puis un établissement de qualité, on peut aller au Best Western Le Rouf, parce qu'ils ont tout un lounge super sympa qui donne sur la mer, avec un jardin qui donne sur la mer, et là c'est très très agréable. Pas très loin du Rouf, il y a l'hôtel du Golf aussi, qui a un restaurant, puis des lieux aussi sympas pour travailler.
1: Super, merci Gwenaëlle. Et avec moi, j'ai Déborah. Bonjour Déborah.
3: Bonjour.
1: Alors, si on trouvait un endroit, un seul, pour manger à Vannes, ce serait?
3: Au jardin.
1: Un endroit pour boire un verre?
3: Au jardin.
1: Un endroit pour se poser pour une réunion professionnelle?
3: Je ne sais pas. Où est-ce qu'on peut se poser pour une réunion professionnelle? Au jardin.
1: Merci Déborah, on retiendra le jardin.
0: Merci Gwenaëlle Débo de la Colo pour votre participation. Et maintenant, on va vous entendre l'équipe sur vos lieux préférés. Donc, donnez-moi un lieu et puis dites-moi ce que vous aimeriez y faire ou ce que vous voulez y faire. Par exemple, danser, boire, manger, se poser, avoir un rendez-vous professionnel.
4: Un seul lieu?
0: Ouais, un seul lieu. Bah Pierre,
5: t'as une idée? Ouais.
0: Ouais, vas-y.
5: Ben justement, moi, j'irais bien faire un tour au jardin. Parce que j'aime bien, en fait, ce lieu.
0: Ouais.
5: Ouais, je l'ai découvert il y a pas très longtemps.
0: Ok.
5: Qui est dans le prolongement en fait de la Rabine là, du côté du PIBS.
0: Ouais. C'est la Morguenède.
5: Voilà. Ouais. Et non, j'ai adoré le cadre, j'ai adoré ce que j'y ai mangé, j'ai adoré l'accueil.
0: Ouais.
5: Et puis, non, vraiment tout. Tout, même pour y prendre un verre, c'est
0: sympa.
5: Un très bon endroit et on peut se garer.
0: Oui.
4: C'est vrai.
5: Aisément.
0: Et ça pour. Y a des parkings
5: là pour moi c'est quelque chose d'important, donc je le signale et ouais. On peut se garer.
0: Ouais. Camille, t'as une idée?
6: Ben oui, moi ça me donne envie de parler de. Alors on va partir du côté de Rennes, donc c'est pas juste à côté, mais c'est pas non plus le bout du monde, c'est une heure et quart en voiture, et qu'on peut faire en covoiturage.
0: Avec Babacar.
4: Mais en fait, prochain sponsor.
6: J'ai fait beaucoup de covoiturage depuis 15 jours et j'ai fait tellement de rencontres incroyables dans tous les covoites que j'ai tellement envie de dire mais faites du covoit, c'est trop génial. Et c'est grâce à du covoiturage que j'ai découvert le parc de Bréquigny à Rennes. Et en fait, c'est super grand, c'est arboré, c'est vraiment un espace où ils cherchent à préserver la biodiversité. Il y a un marais, il y a des espaces jeux pour les enfants. Il y a même une pataugeoire. Donc hier, comme il faisait encore méga chaud, il y avait des enfants qui étaient en train de s'amuser là. C'était trop beau. Enfin, je me dis proposer par exemple de se faire un pique-nique pour aller passer un bon moment là-bas, ça peut être vraiment très très sympa. C'est vraiment un laboratoire de la nature,
0: ouais,
6: et
0: tout à
6: très
0: fait.
6: Agréable. Et puis bah dans ces périodes de forte chaleur, il y a plein d'arbres, donc on peut aller trouver un peu
0: de fraîcheur au sud de Rennes. Julie, t'es un peu loin, mais est-ce que rapproche-toi. Est-ce que tu as un lieu de prédilection?
7: Alors moi, ça serait la guinguette du Petit Bois à Camors.
0: Ok.
7: C'est une guinguette que j'ai découvert. C'était un coup de cœur. Je l'ai découverte il y a pas longtemps.
0: Oui.
7: C'est vraiment un lieu très très beau et en fait on peut aller en famille parce que bah il y a un parc avec des acrobranches. Enfin l'acrobranche, ouais, c'est ça.
0: Oui.
7: Et il y a aussi des jeux genre toile d'araignée, tout ça. Enfin et donc ils font bar, restaurant et concert et c'est très très beau à côté de la forêt de Camors. Et voilà. Mon okay. cœur.
0: Un lieu à découvrir. Marie,
4: moi, dans ma tête, il y a des mignons. C'est là, la guinguette. Non, aller danser. Non, un beau restaurant. Du coup, je sais pas. Non, moi, j'aime bien les enfants de la plage. C'est l'été. On n'a pas envie de mettre de chaussures. On a envie de faire un plouf, de boire des coups. Et on a envie d'être un peu tranquille aussi sans les enfants. Mmh. Donc, les enfants de la plage, c'est le bon mix, en fait. C'est à Landrezac, presqu'île de Ruisse, à Sarzeau. C'est en face du camping de Landrezac et au pied de la plage de Landrezac. Et donc, c'est une guinguette saisonnière. Les enfants jouent et les parents boivent des coups pendant ce temps-là. Donc, pour moi, c'est le bon compromis. Vous avez bac à sable, on peut jouer à la pétanque, il y a des balançoires. Et puis tous les jeudis soirs, il y a des super concerts. On y mange très bien pour une guinguette. Très bonne moule frite, burger, super ambiance, très familiale, okay. Tout le monde danse. Voilà, idéal pour l'été.
0: Ok, et puis moi je choisirais Captain Marée, que j'ai découvert la semaine dernière, qui est à Séné, donc c'est rue de Badel. Voilà, dégustation d'huîtres au bord de l'eau, coucher de soleil, bon, comme on trouve un peu partout, sauf que ils ont l'originalité d'être un peu atypiques. Donc vous êtes reçus dans une ambiance très festive, ils sont tous sympas. Ils ont changé un peu leur concept, ils sont dans un nouveau bâtiment et du coup ils sont un peu plus loin de la dégustation. Donc du coup ils ont mis des petits talkie-walkie et ils vous appellent avec des trucs complètement farfelus pour dire que les places sont prêtes. Donc c'était très sympa et bonne ambiance. Et
6: on se demande, mais tu as passé une bonne soirée hier, Jean-Marie? C'était quoi ton plan?
0: C'était pas hier. C'était pas hier.
6: Quand tu y allais il y a quelques jours, hein. Il y a une semaine, t'as dit ça?
0: Ouais, quelques jours. J'ai rien compris.
4: Elle n'est pas toute seule dans sa tête.
0: Je sais pas si quelqu'un peut traduire les petits mignons qu'elle a dans sa tête. Oui, j'ai passé une bonne soirée. Merci. C'est ça que tu voulais savoir.
4: Ok. On ne nous dit pas tout.
0: Non.
6: Exactement, Marie, je crois que c'est ça.
0: Ok. Ah là là.
6: Mais j'avais envie de t'embêter.
4: Okay. Elle te cherche.
0: Ouais, elle cherche, mais bon, elle va me trouver. Oui, j'ai passé une bonne soirée. Pourquoi, il y avait des photos? Il y a eu des photos.
8: Il y avait Camille avec une visite-shoot et un appareil photo dans la haie.
0: Dans la haie.
8: Ouais.
0: Dans la haie d'honneur. Ok, donc petite pause musicale pour maintenant être connecté avec un peu d'électro. C'est Believe, Shooting Stars sur Radio Van.
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0: Steve sur Radio Van Shooting Star. Et maintenant, on va parler rétro-musique avec Pierre. Sur quoi a porté ton choix cette semaine? Qu'est-ce qui était au top ou au hit de l'époque?
1: Alors, de l'époque. Alors, la semaine dernière, je vous ai emmené en 1976 pour des raisons de canicule. Hein, voilà, donc histoire de faire un parallèle. On va remonter un peu plus haut quand même, plus près de nous. Là, je vais vous emmener en 1996 pour rester avec une année avec un 6 qui se termine, hein, 2006-96. Et donc, sur la semaine du 20 au 27 juillet exactement, 1996. Nous avions à l'époque, cette semaine-là, en numéro 3. Ah, d'ailleurs, est-ce que vous avez une petite idée, non? En 96.
2: On reste sur du français, là?
1: Alors, il y a un peu de tout, hein, mais là, on va être principalement sur l'étranger, quand même.
3: 96,
1: rapidement. Une
3: les
1: fois.
3: Trucs d'aller to be free.
1: Deux fois, trois fois, non. Alors, Fool's Garden.
2: C'est trop bien.
1: Numéro 3 avec leur fameux citronnier, le Lemon Tree. En numéro 2, très beau aussi, un Killing Me Softly.
2: Oh, les Fugees.
1: Voilà, avec les Fugees. Et en numéro 1, ce qui déchirait tout, pardon, à ce moment-là, cette semaine-là, c'était Los Del Rio. Avec
2: La Macarena.
1: La chanson la Macarena est apparue sur un album qui s'appelle Ami Me Gusta, en 1994 d'ailleurs, plus précisément. Donc l'album est quand même très antérieur en fait au succès du titre La Macarena, dont le single justement deviendra un véritable succès planétaire, hein, d'ailleurs, hein, entre les années 95 et 96. Petite indication, en 2002, la chanson a été classée à la première place des 100 plus grands hits des One Hit Wonder, voilà, selon la chaîne musicale câblée américaine VH1. Donc la Macarena a vraiment tout déchiré sur son passage à partir de juillet 96. Voilà. Pour la petite histoire, comment est-ce que la Macarena a été composée? Los Del Rio, donc c'est d'abord deux artistes, hein, Antonio Romero et Rafael Ruiz, qui composent ensemble depuis très longtemps, en fait, avant, depuis les années 60. C'est en 1992, hein, le groupe était en tournée au Venezuela, et il a été repéré par un impresario, Gustavo Cisnero, pendant une fête à laquelle était aussi invité le président Carlos André Pérez. Et lors de cette fête, il y a une professeure de danse de flamenco, Diana Patricia Cubillan Herrera, qui fait une démonstration justement de danse. Et Romero improvise un petit chant pour l'encourager, avec des paroles, voilà, Dale cuerpo alegría Madalena, que tu cuerpo y parle de alegría y costa buena. Voilà, qui littéralement, je vous la fais la traduction, mets de la joie dans ton corps Madeleine, ton corps a besoin de joie et de bonnes choses. C'est comme ça en fait qu'est parti, en gros, la compo de la Macarena. C'est sur cette base que le duo, donc du coup, des deux artistes ont composé la Macarena, qui d'ailleurs originellement portait le nom de Magdalena. Mmh. Sauf que leur titre a dû être changé parce que une chanson d'un autre chanteur espagnol, Emmanuel, à l'époque, s'était popularisée sous le même nom. Et donc, pour pas qu'il y ait de conflit entre les deux titres, eh bien, Magdalena a été retirée pour garder Macarena. Voilà.
4: Donc en fait, on chante Madeleine.
1: Okay. Ah voilà, on chante Madeleine.
2: Mais personne connaît les paroles, hein, parce qu'on fait la choré, mais...
1: Donc le single a été enregistré en 1992, diffusé d'abord une première fois en 1993, sous une version qui était effectivement rumba flamenca. Et donc pour ceux qui ne la connaissent pas, bonne découverte. Et pour ceux qui la connaissent, eh bien ça donnait quelque chose comme ça.
2: Je vais te faire la choré, là.

0: Le point plus. Je parle très bien français, moi. Et maintenant.
1: Et si... en espagnol?
0: Vas-y, ça. Nos points de mon masse. Et du coup, Pierre, c'est quoi ton hit de l'été?
2: J'ai pas spécialement de hit de l'été, mais déjà, qu'est-ce que c'est qu'un hit de l'été, finalement? C'est
0: la
2: question, déjà, de savoir. Alors, j'ai été chercher quand même la définition, parce que finalement, moi, je m'en faisais une idée, en me disant, c'est une musique que tout le monde passe, et voilà. Il y a quand même une définition, donc, un tube de l'été, pour être exact, comme son nom l'indique, est une chanson emblématique d'un été. Ça, jusque-là, fallait être malin. Parmi les plus entendus et vendus, surtout. Voilà. Durant cette saison. Où c'est celle qui fait soit danser le plus grand nombre via les radios-télévisions ou les boîtes de nuit, quand celle-ci faisait encore légion. Il y en a beaucoup moins, mais il y en a encore quelques-unes qui fonctionnent. Et la dénomination donc tube de l'été, c'est un concept purement marketing qui a été popularisé par les médias, et ce, à partir des années 1960, déjà.
1: Ah oui.
2: Donc, c'est pas quelque chose de récent, finalement. Mmh. Voilà, donc la notion de tube de l'été, c'est assez ancien. Mais pour petite précision, en ce qui nous concerne, la France en l'occurrence, le top 50... Ça, vous avez une idée? Quand est-ce que le top 50 est arrivé?
0: Avec Canal, non?
1: 80, ouais. 90.
2: Entre les deux. Ouais. Novembre 84.
1: 4.
2: Ouais, voilà. Novembre 84.
0: Ouais, c'est ça.
2: Voilà, top 50. Donc voilà, c'est là où on peut quantifier un peu plus les choses. Voilà, donc c'est souvent des morceaux festifs, dansants, assez légers, voire même humoristiques, plus ou moins enflammés, hein, des fois c'est un peu hot, voilà. Destiné à mettre de l'ambiance lors des soirées des vacances d'été, en plein air, voilà, on peut s'éclater là-dessus, donc voilà, avec ou sans paroles, avec des mélodies entraînantes, voilà, c'est ce qu'est le principe d'un hit de l'été, voilà, et puis souvent accompagné de clips de voyages exotiques, de surf, de musique latine.
0: Souvent langoureux, effectivement.
2: Ouais, souvent langoureux. On a des slows aussi, qui ont été des tubes de l'été.
0: Okay.
2: Voilà, il y a eu aussi de la dance music et de la house music, donc voilà, il n'y a pas que du latino. Hein, on a tendance à penser des fois que c'est toujours une musique un peu exotique, mais c'est pas le cas. Voilà. Qu'est-ce qui vous vient d'ailleurs comme première musique en tube de l'été, en parlant de la suite de la Macarena, là, quelque chose qui vous viendrait directement en tête?
1: Ça finit par un A.
2: Par exemple.
1: La lambada.
2: Ouais.

0: Ouais. Déhanché. Voilà.
1: Donc voilà, la lambada, donc effectivement. Alors on va faire un petit quiz, comme ça je vais vous en envoyer quelques-uns et vous allez essayer forcément de les retrouver, bien sûr. Mais surtout de me retrouver l'année.
2: Oula.
1: Ah bah oui, tant qu'à faire, autant corser un petit peu les choses. Alors, on va partir sur un autre. Vous êtes prêts? Tous, Julie, Marie, Jean-Marie.
3: Prêt.
1: Voilà, Camille.
4: Ouais.

0: Ouais, ça c'est un nom de bière. Oui, il y a un nom de bière. Oui.
1: Ah ouais.
0: Il y a un nom de bière. Alors, non, pas ouais. Lef. Alors, c'est un nom de bière. Corona, si je vous dis une bière Corona, ça vous parle?
1: Bien sûr, Corona.
0: Ah, Corona, pardon.
1: C'est pour ça que j'ai une bière.
0: Voilà, et alors
2: ça, c'est 88.
0: Corona, on y va.
1: 88.
0: Non, le titre de la chanson, Rhythm of the Night.
1: Ouais.
0: Rhythm of the Night, yeah.
2: Bien sûr.
1: 86.
0: Voilà, et
2: 86.
0: Corona, 1994.
2: Ah ouais.
0: Corona, c'est en 94. Alors, on en prend un autre dans le désordre. Si je vous envoie à la place celui-ci.
2: Ah.
1: Relax.
2: Oui.
1: Ah, Mika.
2: Bravo, Mika.
1: Mika.
2: Ouais.
1: Mika. Ah, c'est pour les années 2000, ça.
2: 2000.
1: Pour les années 2000.
0: Relax, effectivement. Alors, pourquoi, il faut préciser. Le relax, take it easy. Pourquoi? Parce qu'il y a un autre tube fort connu de Frankie Goes to Hollywood.
2: Relax.
0: Qui a relax.
2: Qui a été interdit.
1: Don't do it. Non, c'est pas ça.
0: Voilà, le relax, don't do it. Mais il faut pas confondre, effectivement, avec... Le relax, take it easy de Mika. On peut écouter un petit peu. Et donc, l'année alors
1: 2013.
2: Ah, 2000, ouais, c'est plus récent.
1: Ouais.
2: 2013,
1: carrément, tu dirais. Donc, j'affiche à
2: moi. 2009.
0: Alors, 2009, un peu moins.
2: Ah.
1: 2003.
0: 7, j'ai entendu un 7.
1: 2007.
0: 2007.
1: Ça
0: va, ouais, Mika, 2007.
2: Eh oui, ça nous rajeunit pas.
0: C'est ça qui est fou, c'est qu'on a l'impression que c'était il n'y a pas si longtemps. Hein,
2: ouais,
0: parce qu'ils sont toujours très populaires. C'est fou.
2: Ouais. Ouais, ça n'a pas trop perdu, ça, encore.
0: Je vous renvoie un autre. Alors, celui-ci. Si ça vous parle.
2: Ah. Psy.
0: Psy. Psy. Ouais. Ouais.

0: 2003.
1: Plus
0: 2005.
2: 2010.
1: Plus
2: 2012.
3: 2012. Bravo. Ah, on a une canon de Toupil.
2: Exact.
1: Hasard.
2: Hein. On a un
3: alors,
2: on continue.
3: Non, c'est après.
2: On continue avec une autre. Voilà, je vous envoie celle-ci à la place.
0: Ah. Yakalelo.
2: Ouais.
3: Ah, oui. Ah non.
2: Ah bon, bon.
1: C'est ça dans les années 98, ça, je dirais.
0: Non, j'avais le CD de titre, moi, donc 92.
2: Eh non, c'est 98 Coupe du Monde. Ouais, c'est ça.
0: Non, ah bon,
3: Camille.
0: Il n'y a rien à gagner. Rien.
3: Agenda, Camille.
1: Ça, ça rappelle les gars, ça.
3: À l'époque, elle faisait jamais le melting pot sur Radio Nostalgie.
1: Sur Radio Cosville la Grenier.
3: C'est ça.
2: Allez,
3: on se rappelle de toutes les dates.
2: Je vous en
3: c'était
2: renvoie.
3: Quoi, Radio quoi?
1: Buzzville la Grenier, c'était le nom de mon village.
3: De Ville à Grenier.
1: Buzzville la Grenier.
3: Buzzville la Grenier, si tu nous entends, monsieur le maire.
0: Comment ils s'appellent les habitants là-bas?
1: Les Buzzvillais et les Buzzvillaises.
3: Ah oui,
2: et là, buzz,
3: ça buzz.
2: Du coup.
0: Happy
2: Pharrell
0: Williams.
2: William V. Pharrell Williams. Ok. Et alors, Happy Pharrell Williams.
1: 2000 ans.
3: Non, plus, non, non, non, c'est 2000.
0: Ah ouais,
3: plus.
0: Moins
3: 16.
0: 14.
1: Ah ouais.
3: 14. 14.
1: Wow, ah ouais.

Et un petit dernier pour la route. Alors, je vous en envoie un petit dernier. Et qu'est-ce que vous pensez de celui-ci? Est-ce que vous allez le reconnaître?

0: Et maintenant, on va parler apéro. Et c'est Julie qui nous emmène dans l'apéro zéro défaut.
1: Tout à fait.
0: Tout à fait. Ah non, faut être plus... Allez, yo. Ouais, Chouchen, allez. L'apéro zéro défaut.
1: Zéro défaut. Alors, l'été, bien sûr, ça rime avec apéro. Oui, oui, on adore ça. Mais avouons-le, c'est avant tout passer un moment convivial. Ah, j'entends déjà les grincheux. Je ne dis pas de ne plus se faire plaisir avec votre breuvage décapant préféré, non. Mais on va arrêter de noyer notre désespoir ou notre timidité dans l'alcool et on va se prendre en main cet été. Canicule oblige, l'alcool déshydrate trop et faudrait pas finir comme une vieille chaussette oubliée dans un coin de la chambre de mon fils. Berk. Alors je vous propose des alternatives pour l'apéro, au moins pour varier et laisser sans voix toutes les mauvaises langues qui prennent les ventets pour des accros aux chouchennes. Voilà quelques exemples. Les boissons au gingembre, hyper corsées, on croirait presque boire un petit rhum arrangé. Ensuite on a le kombucha, qui s'invite de plus en plus dans nos cafés, nos bars des cafés. Boisson pétillante fermentée, elle boostera au passage vos défenses immunitaires. La traditionnelle eau gazeuse citron, mais plutôt au citron vert, effet garanti, vous en redemanderez. Tout ça, c'est une base qui permet aussi d'être créatif dans les goûts et les mélanges. Vous pouvez tout à fait, en fait, faire vos propres cocktails à base d'eau pétillante avec des différents fruits. Laissez infuser aussi des tisanes et les boire fraîches. Il y a beaucoup d'options et vous pouvez ajouter des épices à tout ça. Et c'est libre de cours à votre imagination. Nous avons aussi de plus en plus de choix de qualité, je trouve, en termes de bière sans alcool. Vraiment, moi qui adore la bonne bière belge, j'ai été surprise. Et ouais, on en trouve vraiment des excellentes on penserait qu'il y a de l'alcool dedans alors qu'il n'y en a pas. Mmh. Et du coup, vous, la team, est-ce que vous avez d'autres boissons à suggérer sans alcool qui donnent beaucoup de plaisir à l'apéro?
2: En ce moment, je fais de la pina colada à ma façon. J'achète de l'ananas, lait concentré, lait de coco, crème de coco, et je fais des glaçons à la menthe. Et franchement, ça plaît à tout le monde de 4 à 94 ans.
1: Ah, super idée.
2: Ouais. C'est bien frais. Ah ouais. Il y a le côté mousseux de l'ananas qui passe bien, donc en smoothie ou en cocktail, c'est top.
1: Ah, chouette.
3: Tu parles de glaçons à la menthe, ce qui peut être sympa aussi, c'est de mettre des feuilles de menthe dans une bouteille d'eau, en fait, que tu laisses pendant 24 heures.
1: Et c'est infusé,
3: ouais.
1: Super bon,
3: ça. C'est très agréable.
1: Complètement. Bon, bah, super. De bonnes nouvelles idées.
0: Merci Julie. Et maintenant, on va parler sortie idéale en famille ou entre amis, ambiance typique des marchés d'été et rencontre avec les producteurs locaux. On va écouter Hélène qui nous a fait une chronique sur les marchés.
4: Alors, comme je ne suis pas la mieux placée pour les bons plans sortis, j'avais envie de vous parler des sorties que j'affectionne particulièrement en été car elles me plongent directement en mode vacances. J'ai nommé les marchés et les fêtes de village. C'est vrai qu'on en a pas mal par chez nous, mais pendant l'été, il y a quand même une ambiance particulière, je trouve, avec les fruits juteux, les légumes lumineux, les saucissons qui laissent du gras sur les doigts quand on les a goûtés, le marchand de miel. Et puis, il y a le traiteur aussi qui a cuisiné la spécialité du coin, qui embaume toute la rue. Je trouve que c'est un paradis des papilles de déambuler. Et pour peu qu'on y aille juste avant l'heure de manger, alors là, tous les sens sont en éveil et ça donne tellement envie de tout acheter. Mais c'est tellement bon. Et puis aussi, après une bonne journée de plage, quoi de plus kiffant qu'une balade sur la Rambla, avec un marché nocturne. Là, on déballe tout, les artisans, les savons et tout. Et après une bonne douche, aller se mêler avec les badauds, c'est vraiment un truc que j'affectionne vraiment particulièrement. L'ambiance est différente, parce que la chaleur de la journée a laissé place à la fraîcheur du soir. Il y a des spectacles de rue qui animent les foules et tout le monde a envie de faire la fête, les glaces, les chichis qui coulent sur les doigts. Et puis, on a aussi peut-être le fond sonore du ressac des vagues, quand on a la chance d'être au bord de la mer. Ou alors, il y a la petite fête foraine à deux balles. Allons-y, c'est mardi, les amis, allez-y. Bon, ok, ça me ramène sans doute à des bons souvenirs d'enfance, hein, quand il y avait un petit vent de liberté là qui soufflait pendant ces soirées-là. Vraiment, c'était le petit délire. Comme ça, j'avais le droit d'aller avec mon argent de poche choisir le bracelet de l'amitié ou la petite merdouille en vogue de l'époque. Et ça, c'était les trucs après que je pouvais ramener en souvenir. C'est vraiment génial. Bref, comme vous l'avez compris, j'adore les marchés l'été. Et alors, pour peu qu'on me colle une petite fête de la sardine par là-dessus, je suis aux anges. Donc la team, si vous avez des bons plans fêtes de village qui se passent dans le coin, dans le Morbihan ou de, un peu plus loin, je suis toute oui.
0: Merci Hélène, on sera force de proposition et merci de nous avoir transporté dans les marchés locaux et nocturnes. On va écouter maintenant One More Cup of Coffee, Fries & Froids sur Radio Van.

0: À l'instant, un slow, peut-être le sol d'été, qui sait, on ne sait pas. Marie a dit, c'est un beau slow, ça c'est bien pour l'été. Pierre a dit que je passais des messages lumineux. Oh, ouais, quelle mauvaise langue.
1: Ouais, faut y aller,
0: que des mauvaises langues.
2: Quelle perspicacité.
1: Surtout visionnaire, ouais, c'est ça.
0: Visionnaire plutôt, peut-être. Je n'en dirai pas plus. Et maintenant, on va aller dans un jardin secret, celui de Julie. Julie, il paraît que tu as un petit jardin secret pas loin de chez toi.
3: Alors, pas du tout, c'est pas mon jardin, c'est le jardin de Colette, et c'est pas du tout près de chez moi.
0: Ok, ça c'est de l'intro.
1: Merci, au revoir. Au revoir.
0: Merci, allez, au revoir, la transition. Bon, je pensais que t'allais nous parler d'un petit jardin, tu m'as dit j'ai un petit jardin sympa et tout. Je dis, c'est ton jardin secret. Non,
3: c'est pas un du jardin tout. Intimiste, allez, bam. Mais qui n'est pas mon jardin secret, qui est le jardin qui peut être à plusieurs personnes, pas que moi. Et donc c'est à Plaudrin. Et donc c'est pas du tout près de chez moi.
0: Ils sont où? C'est open, hein. Vas-y.
3: C'est parti. Donc quand là,
0: fallait pas. Hein.
3: Fallait pas t'inviter, c'est ça.
0: C'est ça.
1: Ah, ils sont open, effectivement.
0: Ça y est.
1: 8h midi, 14-18h.
0: Fallait pas m'inviter à manger des huîtres.
3: Bon, c'est parti pour
0: oui,
3: le jardin de Colette.
0: Allez, Colette,
3: allez,
0: vas-y.
3: Je te laisse pas faire.
0: Je te laisse pas
3: ça
0: faire,
3: suffit,
0: Julie.
3: Ça suffit, ça suffit.
0: Fais les conneries.
1: Défends-toi, Julie, défends-toi.
3: J'ai écrit une belle chronique, hein. Je vais pouvoir la lire, s'il vous plaît.
0: Il y a des mignons féminins, maintenant. Là, avec des couettes.
3: C'est parti. Quand l'art est reconnu comme mouvement de vie, la nature y est luxuriante, l'abondance nous enveloppe dans ses bras, la vie se fait ressentir en cocon intime. Le jardin de Colette, c'est une essence de vie qui circule dans tout notre être, et l'association Ni la Rose en a fait un lieu ressource qui accueille les arts vivants, les élans de création en mouvement et en voix. L'art de chanter, de se mouvoir, de jouer de la musique, mais aussi des arts de gai rire. Avec des soins holistiques et des ateliers. Dans ce jardin, on partage, on écoute, on s'exprime, on peut se déposer. Trois accompagnantes y déposent leurs pratiques pour ceux qui sentiront un appel à alléger le poids de leur quotidien et ramener la joie et le rire au cœur du vivant. Alors, différents événements et propositions auront lieu. La semaine dernière, il y a eu un concert intimiste de Maud Alma qui nous a offert un moment d'exception en voix et instruments acoustiques. Lors de ce concert, un goûter était proposé. L'association a reversé la recette de ce goûter pour soutenir deux Morbihanaises qui vont participer au rallye Aïcha des Gazelles. L'art soulage bien des maux et le jardin de Colette nous offre cette douce alchimie entre le partage, les arts et la nature. Sans oublier l'accueil et la présence bienveillante de ces trois drôles de dames qui font passer l'harmonie, l'amour et le bien-être avant tout. Donc je vous invite à suivre le déploiement de ce lieu d'exception et ses prochaines propositions sur Facebook, Association Ni la Rose, N-E-E-L-A, plus loin Rose, R-O-S-E, et sur Instagram, association-nila-rose.
0: Merci Julie pour cette belle chronique.
3: Je vous en prie.
0: Nous irons visiter ce beau petit jardin. Et maintenant, on va parler actualité avec notre Melting Pot. On n'a pas de générique, mais on pourrait en créer un petit. Alors, on va chanter. Melting Pot by Camille.
2: And Jean-Marie.
0: And Jean-Marie. D'ailleurs, c'est moi qui vais commencer. Et jusqu'au 21 août, vous allez pouvoir vous immerger à l'Awen Pub. Ils ont fait une petite animation qui est plutôt sympathique. Vous pouvez choisir entre trois spectacles. Donc c'est en virtuel, casque virtuel. 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Et donc c'est à partir de 10€ et c'est jusqu'au 21 août à l'Awen Pub.
2: Tous les jours?
0: Tous les jours, tout le temps.
2: Wow.
0: Animation familiale.
2: Elles sont trop bien tes actifs.
0: Allez, ça c'est dit. Alors, allons voir les actus de Camille pour voir si c'est un peu plus poussé.
2: Moi, je trouve des trucs qui se passent qu'une seule fois.
0: Ah oui, mais au moins, il y a de la durabilité.
2: Ah oui, en même temps, on peut faire un petit rappel. Il y avait Susigno, où il y avait aussi un spectacle et tout ça, où il y avait des histoires du coucher de soleil.
0: En fonction du cadran solaire.
2: Ouais, voilà, c'est ça, avec les sons, lumières.
0: Et où est-ce qu'on se garait et tout ça.
2: Ouais.
0: Ouais. Alors, j'avais pas dit que c'était nul, moi. Et donc, du coup, toi, tu vas nous parler de parenthèses poétiques.
2: Oui, et ça va se passer le jeudi 23 juillet au bar à lire de la Traverse à Vannes sur le port, de 18h à 19h30. Je vous propose de venir découvrir des poèmes de mon recueil Patchwork. Un moment, voilà, une parenthèse sensible où on sera entre les mots, les émotions, on viendra parcourir nos chemins intérieurs. Je suis vraiment heureuse, je remercie le bar à lire de nous accueillir. Il y a 15 places, là aujourd'hui on a déjà 5 personnes qui ont réservé, donc il reste de la place, vous inquiétez pas, mais si vraiment c'est quelque chose qui vous intéresse, rendez-vous soit sur l'Instagram de la Traverse.
0: Donc ça se réserve.
2: En fait, c'est gratuit, mais sur réservation. D'accord. Parce qu'il y a 15 places.
0: Ouais. Et on peut s'abreuver.
2: Exactement.
0: De Chouchen et de tout le reste.
2: Vous pourrez bien évidemment déguster les délicieuses propositions du bar à lire.
0: On partira.
2: Je n'ai pas la réponse. Alors,
0: je n'ai rien entendu, mais comme ça, on pourra partir encore plus loin dans tes poèmes.
2: Alors oui,
0: en buvant un petit verre de rouge.
2: Bien sûr que. Alors on écoutera. On pourra suivre les apéros.
3: Ou du sans alcool.
2: Sans alcool.
1: Merci. Attendez, Julie.
2: Et on pourra s'enivrer.
0: La fête est plus folle.
2: Et on s'enivrera de poésie. Oh là là.
0: Que c'est beau. On peut venir accompagner.
2: Bien sûr, tu peux venir en solo avec ta chérie.
1: C'est sympa. Tu m'invites, Jean-Marie. écoute, je viens, il n'y a pas de souci, merci. Ah ouais, c'est sympa.
0: On va réserver de ce soir, Pierre et moi. Donc, en fait, c'était avec Pierre que j'étais. on saura tout sur Radio Anne.
3: Le couple
0: c'est
3: de la radio.
0: C'est pour ça qu'il a dit.
2: Il est plein de
0: il passe des messages. Ce soir, on va danser un slow.
2: Arrête de bousiller mon melting pot.
0: Pas du tout. Je continue sur ta lancée, Camille.
2: Je propose des réseaux sociaux si vous voulez trouver facilement lien pour pouvoir vous inscrire. Donc au niveau Instagram, vous pouvez aller sur l'Insta de la Traverse, la-tra-verse, ou sur ma page Insta à moi, c'est Camilly, C-A-M-I-L-I, avec le gros, mon nom de famille, L-E-G-R-O-S, tout attaché. Donc ça, c'est pour Instagram. Et sur sur Facebook, il y a aussi, on est aussi présent, Traverse et moi. Donc la Traverse Rive Gauche sur Facebook, ou moi, Camille Le Gros, en deux mots, sur Facebook. Voilà, on a des posts qui circulent là depuis aujourd'hui, et puis voilà. Donc vous pourrez facilement retrouver le lien d'inscription, pour réserver votre place.
0: On le fera.
2: Voilà, ensuite...
0: On va aller sur le Piano Binge, qui est une péliche pour ceux qui sont de passage à Vannes.
2: Oui, le lendemain, le vendredi 24 juillet. Là, ce sera de 19h à 2h. Il y aura c'est une toute nouvelle proposition. Il y a un partenariat qui s'est créé là entre le Piano Barge et Club Armor. Donc la soirée, ce sera une soirée rivage, un moment de house music all night long.
0: Ça, c'est bien sympa, ça. Et là, il n'y a pas trop d'house music ici.
2: Et donc voilà, rendez-vous au Piano Barge pour trouver ce style musical. Et là, pour trouver le poste avec le lien pour pouvoir vous inscrire, ça peut être sur le Insta de piano-barge.
0: Ok, on lâche les bignoux, on va faire de la house music. On peut venir accompagner ?
1: Ah non, mais je reviens, il n'y a pas de souci.
0: Main dans la main, on passera la passerelle.
1: Bah ouais, on va se gêner.
2: On veut des photos, on veut des photos.
1: Bah alors.
0: Et qui sera caché dans la haie? Bah ouais.
2: Je ferai appel à mon équipe.
0: Je dis, elle bosse pour détective.
2: Ah merci, mais quelle transition incroyable.
0: Incroyable, justement. Nous allons faire une enquête. Et grâce à Camille.
2: Grâce à la Maison Flo, le 30 juillet. Hein, Jean-Marie?
0: Ouais, le 30 juillet. Vous pouvez venir accompagner pour la légende des bureaux un escape game, n'est-ce pas?
2: Oui, je l'ai trouvé.
0: En famille.
2: J'ai trouvé ça génial. Franchement, je pense que j'ai l'impression que c'est la première fois qu'ils proposent ça. C'est un jeudi soir, donc le jeudi 30 juillet, de 19h à 21h, ce sera un escape game où il y aura un code à trouver pour stopper la fuite de dossiers internes. Vous serez des agents secrets, des agents des services secrets le temps d'une soirée, plongés dans une mission immersive, curieuse et collective. Et là, donc, il faudra arriver dès 18h30 pour permettre de la répartition des différentes équipes. Ce sera des équipes de 5. Rendez-vous sur le Insta de la Maison Flo pour pouvoir voir les différents tarifs, parce qu'en fonction de si vous réservez réservé seul, si vous êtes réservé à deux, ou si vous constituez directement une équipe de cinq.
0: À deux.
2: Si vous êtes. T'as fini.
0: Tu m'as lancé sur les vitres, moi je lâche plus.
2: Et bah si t'es à deux, faudra que tu te joignes à trois autres personnes, parce que les
0: pas
2: équipes, c'est par cinq.
0: Pas de soucis.
1: À deux, j'en aurais moins, on vaut cinq alors.
2: Ça va les chevilles?
0: Il faut trouver les dossiers.
2: Et donc,
0: parce qu'il y en a à Radio Van des dossiers. On va t'en sortir là, des dossiers.
2: Il y aura un futur escape game Radio Van.
0: Bientôt.
2: Donc maison-du-bas flow FLOW pour aller sur le poste qui vous permettra d'avoir toutes les infos.
0: Et
2: sur les tarifs
0: inscrire.
2: Et de vous inscrire exactement. Et sachez que ce jour-là, eh bien, ce sera le bar et le resto resteront ouverts jusqu'à 22 heures exceptionnellement avec une carte spéciale. Donc une belle soirée à vivre le jeudi 30 juillet à la Maison Flo dès 18h30.
0: Génial. Et ben voilà, c'est fini. Allez, on chante. Voilà, c'est fini. C'est déjà fini, la fin de ce talk le 21. Et oui, déjà, merci à la team d'être là depuis le début. 21e émission, nous étions full connectés tous avec vous. Et on a consacré cette émission à l'été, aux bons plans, aux bonnes adresses, aux bonnes vibes du Morbihan. Un grand merci à toute la team. Merci Julie.
3: Merci.
0: Merci, au revoir. Merci Marie.
3: Merci.
0: Et merci le petit merci. Merci Camille.
2: Merci.
0: Merci Pierre.
1: Merci mon pote.
0: Ouais, on remercie aussi Hélène et Bertrand à la technique en supervision.
2: Et Jean-Marie, merci Jean-Marie.
0: Ouais.
1: Merci à toi. Aussi.
0: Et plein de love à tout le monde pour l'été.
2: Un été
0: de duo et vous pouvez déguster des huîtres un peu partout. Retrouvez-nous sur radiovan.fr tous les soirs de la semaine, 20h tout pile sur les réseaux et l'application Radio Van. On vous dit à la semaine prochaine. Belle soirée à tous et à toutes. Profitez de votre été. 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